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1: 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Bonjour Marion Kazanov.
2: Bonjour Arthur Ponchelet.
1: Une nouvelle demi-heure d'actualité avec vous et à la une, ces nouvelles frappes américaines sur l'Iran.
2: Et pour la 11e nuit consécutive, les États-Unis n'en ont pas fini avec cette guerre, dit Donald Trump, et la facture s'alourdit pour le Pentagone. Le ministre de la Défense a réclamé hier une rallonge au Congrès. En Inde, le mouvement de contestation du parti des cafards s'élargit au sein de la population, mais aussi dans ses revendications. On est aussi à Amdafok, dans ce journal, ville du nord de la Centrafrique, encore meurtrie par l'attaque d'un groupe rebelle il y a 3 semaines. Et puis, en France, la ministre de l'écologie va présenter tout à l'heure sa démission. Monique Barbu s'opposait à l'adoption d'une mesure controversée dans la loi d'urgence agricole. En Iran, la nuit troublée par de nouvelles frappes américaines, la défense anti-aérienne a été activée à Téhéran. L'agence iranienne IRNA fait état d'explosions dans le sud et le nord-ouest, mais aussi dans la ville de Bushehr où se trouve une centrale nucléaire. Les États-Unis n'en ont pas fini du tout avec la guerre, a dit hier Donald Trump. Cette guerre, déjà, devrait coûter 37,5 milliards de dollars jusqu'à fin septembre. C'est ce qu'a estimé Pete Hegseth, le ministre américain de la Défense. Devant le Congrès, il y a quelques heures, il a demandé le déblocage d'une grosse enveloppe pour le Pentagone. Correspondance aux États-Unis de Lubna Anaki.
3: Il nous faut 67 milliards de dollars. C'est la demande formulée hier par Pete Hegseth devant une commission du Congrès. Le secrétaire à la Défense estime cette enveloppe cruciale pour le fonctionnement du Pentagone et pour la poursuite de la guerre contre l'Iran.
4: Cette demande est urgente et nécessaire pour répondre aux besoins urgents de notre département.
3: Mais la séance n'a pas été sans entrave. À plusieurs reprises, Pete Hegseth a été interrompu par des manifestants. Illustration, une nouvelle fois, de l'impopularité aux États-Unis de cette guerre contre l'Iran. Le secrétaire à la Défense a aussi dû répondre aux critiques de sénateurs démocrates sceptiques quant à la demande de milliards de dollars. Pourquoi les Américains devraient continuer à financer une guerre pour laquelle le président n'a pas obtenu l'autorisation du Congrès, a notamment lancé la sénatrice Patty Murray, des échanges qui ont donné lieu à des moments tendus.
5: You, sir, are the failure.
6: Vous, monsieur, vous êtes un raté. Quand allez-vous faire preuve de leadership?
7: Où est votre leadership quand vous, démocrates, refusez de soutenir les troupes? Donnez-nous l'argent.
8: You don't give us the money.
3: C'était la première fois depuis plus de 2 mois que Pete Hegseth venait s'expliquer devant le Congrès sur la guerre en Iran. Tout cela alors que la situation s'enlise et que le bilan des pertes américaines s'alourdit. Lubna Anaki, New York, RFI.
2: Une guerre qui s'est élargie jusqu'au Liban dès le mois de mars avec des affrontements entre Israël et le Hezbollah, soutien de Téhéran. Hier à Washington, Donald Trump a reçu son homologue libanais, Joseph Aoun, pour parler de l'accord de paix signé il y a près d'1 mois entre le Liban et Israël, accord sous médiation américaine. Non reconnu par le Hezbollah, cet accord prévoit le désarmement du groupe chiite et également un retrait progressif de l'armée israélienne dans des zones pilotes du sud Liban en échange d'un déploiement dans ces zones de l'armée libanaise. Ce déploiement a commencé hier à l'occasion de cette rencontre à Washington, mais l'armée libanaise a dénoncé des tirs israéliens. On en reparle plus largement dans 1 heure avec notre correspondant à Jérusalem. En Inde, le Premier ministre Narendra Modi reste silencieux face à une contestation qui, elle, est de plus en plus bruyante. Le parti des cafards, mouvement lancé sur les réseaux sociaux, réclame une réforme du système universitaire et le renvoi du ministre de l'Éducation. Et désormais, la sphère politique s'empare du mouvement. Hier, le chef de l'opposition, Rahul Gandhi, a demandé la démission du Premier ministre au lendemain d'une grande manifestation violemment réprimée par la police. Christophe Jaffrelot est spécialiste de l'Inde. Il note que cette contestation se propage jusque dans le fief de Narendra Modi.
9: C'est un mouvement qui a pris une ampleur considérable. D'abord parce que sont descendus dans la rue des milliers et des milliers de personnes, 100 000 à New Delhi hier. On est quand même maintenant aussi interpellé par des manifestations similaires à travers le pays, y compris dans la circonscription de Narendra Modi à Benares. Et puis, on a dépassé la seule revendication initiale, la démission du ministre de l'Éducation. C'est maintenant Narendra Modi lui-même qui est mis en cause. Et donc, ce même Premier ministre au pouvoir depuis 12 ans maintenant n'a pas répondu aux attentes. 2014, j'étais vraiment la lune qui était promise à tout le monde. Le grand problème de l'Inde, c'est l'emploi des jeunes. Donc ce sont des étudiants et des jeunes chômeurs que l'on retrouve majoritairement dans la rue.
2: Christophe Jaffrelot avec Mélissa Barra. L'armée ukrainienne a un nouveau commandant en chef. Le président Volodymyr Zelensky a nommé hier Mykhailo Drapaty après avoir limogé Oleksandr Syrsky, très critiqué ces derniers mois. Et cette destitution intervient après des jours de manifestations contre un autre limogeage, celui du populaire ministre de la Défense, Mykhailo Fedorov. Plus de 4 ans après le début de l'invasion russe à grande échelle, les combats sont toujours acharnés dans l'Est. Les pertes civiles, elles, sont en augmentation. Et dans cette guerre, l'Union européenne prépare un 21e paquet de sanctions contre la Russie pour peser sur son effort de guerre. Ces sanctions doivent concerner le transport de GNL, le gaz naturel liquéfié, mais la Grèce s'y oppose pour l'instant car certaines compagnies maritimes du pays dépendent de ce transport. L'UE espère trouver un compromis aujourd'hui lors d'une réunion à Bruxelles. Emmanuel Stils.
8: Qu'est-ce qui pousse la Grèce à bloquer une série de sanctions qu'elle avait pourtant validées dans un premier temps ? Quand on parle de pression sur le gouvernement et d'intérêts économiques en Grèce, les armateurs ne sont jamais loin. À partir du 1er janvier 2027, l'Union européenne entend interdire l'importation et le transport de gaz naturel liquéfié originaire de Russie. Une restriction qui frapperait de plein fouet la compagnie grecque Dynagas du milliardaire Georges Prokopiou, qui affrète des navires transportant le GNL russe. La Grèce argumente pourquoi céder un tel marché à des pays non européens. D'après Konstantinos Filis, directeur de l'Institut d'affaires internationales à Athènes, les 27 doivent mettre en place des sanctions effectives contre la Russie, mais sans porter préjudice à leurs propres entreprises.
10: Il faut souligner que la Grèce fait exactement ce que d'autres pays européens ont fait avant elle en protégeant leurs intérêts commerciaux. Ce n'est pas seulement des questions de géopolitique qui entrent en jeu. Il faut aussi prendre en compte la protection des intérêts économiques nationaux.
8: Plusieurs pistes sont explorées pour lever le veto grec et les armateurs pourraient obtenir gain de cause. Il est question d'un délai accordé aux transporteurs de GNL, voire d'une suppression pure et simple de la mention interdisant le transport. Emmanuel Stils, Athènes, RFI.
2: En Centrafrique, la situation humanitaire reste préoccupante à Amdafok, dans le nord-est, à la frontière avec le Soudan. Il y a 3 semaines, des combats ont opposé les rebelles de l'ASP, l'Alliance du sursaut patriotique, à l'armée centrafricaine. Cette dernière contrôle la ville avec ses alliés, mais cet épisode a laissé de profondes cicatrices. Plus de 16 000 habitants sont toujours réfugiés près de la base de la MINUSCA. 2000 autres ont fui vers Birao. Rolf Steph Domiale s'est rendu à Amdafok.
11: Avec l'appui de la MINUSCA et les FACA, nous avons fait le tour de la ville pour toucher du doigt les impacts de cette crise.
12: À Amdafok, il ne reste qu'un paysage de désolation. À chaque pas, Thierry Evaris Benguenindi, gouverneur de la région du Ferti, est bouleversé.
11: Aucun bâtiment administratif n'est resté. Les écoles, le marché, la gendarmerie, la police, même le bureau du sous-préfet qui vient d'être construit par la MINUSCA, ils ont saccagé tout.
12: Même si des moustiquaires et des tentes sont distribuées à la population, les besoins humanitaires demeure immense.
11: Mais j'ai vu même les enfants malades qui sont venus, qui sont couchés à même le sol. Il n'y a pas d'eau. Surtout le vivre et la santé, ça m'a vraiment touché, quoi.
12: Le tissu social est bouleversé. Bouba Kaïda, un habitant d'Amdafok qui a perdu sa femme et sa maison, ne veut plus revivre une telle crise.
13: Dans la Vakaga, nous avons trop souffert. La guerre a détruit notre région. Nous ne voulons plus de crise.
12: Malgré cette détresse, le gouvernement se veut rassurant auprès de la population.
11: Le gouvernement ne les oublie pas. Si moi-même je suis arrivé jusqu'ici, jusqu'à Amdafok, c'est le gouvernement. Et on est en train de se battre, tout ira dans l'ordre.
12: L'effectif des forces armées centrafricaines continue d'être renforcé afin d'assurer la sécurité de l'ensemble de la préfecture. Rolf Esteve de Merle, de retour d'Amdafok, RFI.
2: RFI 6h09 à Paris. En France, la ministre de l'écologie va présenter aujourd'hui sa démission. Monique Barbu claque la porte du gouvernement. Après l'adoption de la loi d'urgence agricole, elle s'opposait à un volet du texte qui réautorise deux pesticides. Monique Barbu ne sera restée que 9 mois au ministère pour un bien maigre bilan, Jeanne Richard.
14: L'absence de Monique Barbu des bancs de l'Assemblée nationale lors de l'adoption de la loi agricole est à l'image de son passage au ministère de la transition écologique, tacle Stéphane Kerkhoff, directeur d'Agir pour l'environnement.
15: À chaque fois qu'il y a eu une crise écologique, elle a été aux abonnés absentes. Et c'est vrai que dans un gouvernement relativement réfractaire aux questions d'écologie, on avait besoin d'un ministre de combat extrêmement présent, extrêmement politique. Or, Monique Barbu, c'est quelqu'un qui n'a pas impacté, imprimé et qui n'a pas été à la hauteur des enjeux.
14: Connue pour son franc-parler, avec parfois des maladresses, elle s'est retrouvée isolée, sans relais au Parlement ni au gouvernement, défend Anne Bringot, coordinatrice du réseau Action Climat.
16: Son ministère a été complètement démembré par rapport au ministère de la Transition écologique il y a quelques années. Vous n'avez plus les transports, vous n'avez plus le logement et vous n'avez plus l'énergie. On voit bien que la transition écologique n'est pas une priorité du Premier ministre et donc malheureusement l'action d'une ministre en charge de la transition écologique dans ce contexte est forcément limitée.
14: Qui défendra l'action climatique et l'environnement lors de l'adoption du budget à la rentrée, à quelques mois de la présidentielle, se demande la militante, alors que la France est frappée par des canicules historiques, une grave sécheresse et des feux sans précédent.
2: 40 000 hectares de forêt ont été brûlés justement cette année, c'est déjà plus que sur l'année 2025 en ce moment. Un vaste incendie continue de progresser dans le Var, département du Sud-Est, plus de 1 700 hectares ont été détruits, il menace plusieurs communes. Un nouveau coup dur pour l'économie cubaine. Le groupe hôtelier espagnol Melia met un terme à ses activités dans le pays. Ce sera à partir de ce vendredi. La société déplore d'importantes difficultés qui l'empêchent d'opérer convenablement sur l'île. L'île toujours sous la pression croissante des États-Unis. Anne Verdaguer.
17: Ce retrait intervient dans un contexte de durcissement spectaculaire de la politique américaine à l'égard de la Havane. Le décret du 1er mai dernier élargit en effet les sanctions aux entreprises, personnes et institutions financières réalisant ou facilitant certaines transactions avec des entités cubaines sanctionnées. Pour Jérôme Leleu, économiste spécialiste de Cuba, l'exemple de Melia pourrait en entraîner bien d'autres.
18: On a eu de nombreuses annonces d'entreprises étrangères qui ont quitté Cuba entre la fin mai et le 4 et 5 juin. On avait eu déjà donc en partie Melia, mais également d'autres chaînes touristiques comme...
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1: Il est 7h à Paris, 5h en temps universel.
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1: Bonjour à toutes et à tous, RFI Matin commence. C'est maintenant 3 heures d'infos jusqu'à 10 heures avec toute la rédaction mobilisée à Paris et dans le monde. Ce matin, 22 juillet, le programme est encore bien chargé. On sera en Ukraine, en RDC, au Liban, en Guinée, en Inde, mais aussi en Centrafrique. Bienvenue. Et tout de suite, c'est le journal. Bonjour Fabrice Le Grier.
3: Bonjour Andréane, bonjour à tous.
1: Un nouveau chef d'état-major des forces armées en Ukraine.
3: Alexander Kirisk a été limogé de son poste. Volodymyr Zelensky a nommé un jeune général, Mykhailo Drapaty, bien plus populaire. Une décision politique pour tenter de calmer la grogne au sein de la population en colère depuis les précédents remaniements gouvernementaux. Nous retrouverons notre correspondante à Kiev dans un instant. Et nous serons aussi en Israël où Benjamin Netanyahou pousse pour augmenter les frappes contre Téhéran. Et pour cela, il abreuve les États-Unis de renseignements et de cibles potentielles.
1: Et justement, 11e nuit de frappes américaines contre l'Iran.
3: Et ce n'est pas fini, prévient Donald Trump. Pas de désescalade. Escalade donc, et l'Iran réplique, frappe quasi quotidienne sur le Kurdistan irakien notamment, où cette guerre perturbe l'approvisionnement en carburant. Reportage à Erbil à venir.
1: Dans ce journal également, Fabrice, l'exploitation minière au cœur des batailles que se livrent les groupes armés et les forces régulières au Sahel.
3: Sujet qui est au cœur d'un travail très dense mené par l'ONG Aklet, qui vient tout juste de publier un rapport. Bataille qui tourne autour du contrôle des mines, d'or principalement. Décryptage dans quelques minutes.
1: L'Ukraine a donc un nouveau commandant en chef ce matin.
3: Il s'appelle Mykhailo Drapaty. Volodymyr Zelensky l'a annoncé hier soir, plus d'une semaine après avoir remanié son gouvernement et enclenché des manifestations à travers le pays qui réclamaient le départ d'Oleksandr Sirski, l'ancien chef de l'armée, et le retour de Mykhailo Fedorov, le désormais ex-ministre de la Défense. Emmanuel Chaz, vous êtes notre correspondante à Kiev. Bonjour.
4: Bonjour.
3: Emmanuel, qui est ce nouveau commandant en chef, Mykhailo Drapaty ?
4: Bien écoutez, Mykhailo Drapaty, c'est le choix du peuple. C'est un homme de guerre qu'il souhaitait voir au poste à la place d'Oleksandr Sirski, dont il réclamait le départ, car selon eux, eh bien, la stratégie était dépassée. Il ne respectait pas la vie de ses hommes. Et Drapaty, lui, est un héros de l'Ukraine. Il est très respecté pour ses faits d'armes. Il s'est notamment illustré en 2014, pendant la bataille de Mariupol, en libérant des otages dans une opération spectaculaire. Et depuis 2022, il a occupé plusieurs postes de haut commandement. Il est vu comme un réformateur ayant à cœur d'éliminer la corruption au sein de l'armée. Et il était sorti de la réserve d'usage des soldats ces derniers jours pour soutenir Mykhailo Fedorov en disant que si le ministère de la Défense devait travailler en dépit du système et non pas grâce au système, eh bien cela signifiait que le système devait changer.
3: Alors politiquement, Emmanuel, que signifie cette nomination ?
4: Alors, après 6 jours de rassemblement, Volodymyr Zelensky a accédé à l'une des requêtes des manifestants, en signe qu'il a écouté le peuple. Il a également annoncé avoir offert à Mykhailo Fedorov un poste d'importance, mais il ne précise pas lequel. Et l'ancien ministre de la Défense n'a pas répondu sur ce volet, mais il salue la nomination de Mykhailo Drapaty et souligne les objectifs que doit se fixer l'Ukraine. Un commandement fort, une vision claire des frappes asymétriques afin d'épuiser l'économie russe. Et du côté des manifestants, beaucoup considèrent qu'il manque encore 2 points à éclairer, celle de replacer Mykhailo Fedorov au ministère de la Défense et la réunion immédiate du Parlement qui est partie en pause estivale jusqu'au 18 août.
3: Emmanuel Chaz, notre correspondante à Kiev.
1: Les États-Unis ont mené leur 11e nuit de frappe contre l'Iran.
3: Et ce n'est pas fini du tout, a affirmé hier Donald Trump, le président américain, qui menace désormais d'attaquer très bientôt un complexe nucléaire souterrain secret, complexe qui serait situé dans la montagne de Kolang, dans le centre de l'Iran, des informations fournies par Israël qui poussent à l'action. Israël, où l'on vous retrouve, Michel Paul, bonjour.
5: Bonjour Fabrice, bonjour à tous. Et oui, si les Iraniens frappent, nous répliquerons. Nous avons une longue liste de cibles potentielles, proclame-t-on en Israël. Pas de feu vert américain à ce stade, mais pour Israël, les frappes passées n'ont pas suffi. Téhéran continue de reconstruire son programme nucléaire, déplaçant désormais, selon les renseignements israéliens, des milliers de centrifugeuses au cœur du mont Kolang, un site souterrain quasi inatteignable, sous plus de 100 mètres de roche. Benjamin Netanyahou cherche donc à convaincre Donald Trump de frapper fort et vite, avant que ce complexe fortifié ne devienne totalement invulnérable. En coulisses, l'armée israélienne se prépare au pire. Reconstitution massive des stocks de missiles d'interception, exercice intensifié et soutien logistique aux forces américaines accueillies dans le Negev. Mais ce forcing diplomatique et militaire ne s'explique pas seulement par la menace extérieure. À 3 mois des législatives d'octobre, le Premier ministre exploite aussi ce climat de haute tension sécuritaire pour resserrer son emprise politique et consolider sa position en vue du scrutin.
3: Michel Paul en direct de Jérusalem. Merci Michel. Et si les frappes des États-Unis visent notamment à empêcher Téhéran de contrôler le détroit d'Ormuz, un contrôle qui créerait un dangereux précédent avec des conséquences au-delà même du Moyen-Orient qui risque de se répéter dans d'autres parties du monde. Voilà ce qu'a déclaré Marco Rubio ce matin, le secrétaire d'État américain qui participait à une réunion de l'ASEAN, l'Association des Nations d'Asie du Sud-Est. L'Iran qui une fois encore a riposté à ces frappes américaines ces dernières heures, comme au Koweït ou à Bahreïn, des attaques de drones et de missiles imputés à l'Iran, qui sont aussi quasi quotidiennes au Kurdistan irakien. Et parmi les conséquences, les entreprises qui exploitent les principaux champs gaziers et pétroliers de la région ont suspendu leurs activités, perturbant l'approvisionnement en carburant. Depuis juin, les prix à la pompe n'ont donc cessé d'augmenter. Le gouvernement régional tente à présent de plafonner le prix de l'essence standard. Marie-Charlotte Roupy.
6: Au lendemain de l'annonce du gouvernement régional, la majorité des stations essence sont fermées ou désertes. Elles affichent encore 1350 dinars irakiens le litre d'essence, soit 90 centimes d'euros. Alors, les automobilistes se rabattent sur les quelques stations qui distribuent le carburant subventionné par le gouvernement local. Il est vendu à 50 centimes d'euros le litre, soit presque moitié moins cher.
7: À l'époque, avant la guerre, on consommait un peu d'essence privée parce que les prix n'avaient pas autant augmenté.
6: Explique Bilal Abdelkarim, chauffeur de minibus dont le plein quotidien est devenu 16 euros plus cher en quelques semaines.
7: Il était à 850 et maintenant c'est à près de 1400 le litre. On est obligé de venir faire la queue ici, sinon on ne peut pas faire le plein.
6: La suspension des activités de plusieurs exploitants pétroliers par crainte d'attaques sur les infrastructures énergétiques a fortement réduit l'approvisionnement du marché privé. Les autorités kurdes ont donc ordonné lundi soir le plafonnement des prix pour tenter d'enrayer cette hausse à la pompe. Les stations qui n'ont pas pu s'adapter n'ont simplement pas ouvert. Najat Gardi, chauffeur de taxi, est fatigué de subir chaque regain de violence dans la région.
8: Maintenant, on peut travailler un jour et le suivant, on doit faire la queue pour de l'essence. C'est un vrai problème parce que nos revenus dépendent de ça.
6: En parallèle, la baisse de la production de gaz complique aussi le quotidien des habitants avec des coupures d'électricité régulières au Kurdistan irakien. Marie-Charlotte Roupy, Erbil RFI.
3: Et puisqu'on parle de carburant, le baril de Brent a franchi la barre des 92 dollars ce matin. C'est la première fois depuis le mois de juin. Une guerre qui coûtera par ailleurs 37,5 milliards de dollars aux États-Unis jusque fin septembre. C'est ce qu'a annoncé hier le ministre de la Défense, Pete Hegseth.
1: RFI Matin, c'est le journal de Fabrice Legray avec ce rapport publié ce matin par l'ACLED, ONG spécialisée dans la veille sécuritaire.
3: Extraction sous le feu, comment l'exploitation minière redéfinit les conflits au Sahel central. C'est le titre de ce rapport. Un travail très dense sur l'évolution des batailles que se livrent des groupes armés et les forces régulières au Burkina Faso, au Mali ou encore au Niger. En jeu, le contrôle des mines, d'or principalement, et de tout leur écosystème économique. David Bachet.
9: Inata, Bungu, Solan au Burkina, Talanda, Kintaka et les nombreuses mines des régions de Kaï à Sikasso au Mali. 44 sites sont étudiés dans le rapport d'ACLED qui enseigne d'abord que 90% des violences se jouent en dehors des concessions dans un rayon d'une dizaine de kilomètres. Ce qui peut commencer par des attaques contre le personnel minier, les infrastructures ou les transports, écrit le chercheur Enin Saibia, peut dégénérer en une lutte d'influence plus large pour le contrôle des déplacements du territoire, de l'autorité locale et de l'accès aux ressources. L'or représente des financements directs. Il est aussi désormais au cœur d'une guerre économique et de gouvernance. C'est notamment la stratégie du JNIM qui, au Mali, organise des blocus, prélève des taxes et kidnappe du personnel étranger, surtout chinois, ce qui perturbe les activités, prive l'État d'importantes recettes et sape son autorité. Les mines offrent également des opportunités opérationnelles. Le JNIM a transformé des sites artisanaux en bases semi-permanentes, lit-on dans le rapport, où les combattants peuvent se fondre parmi les mineurs et mener des opérations. En plus de leur action militaire, contre les groupes armées, les États sahéliens renforcent le contrôle des mines en nationalisant des sites ou en renforçant leur législation.
3: Décryptage signé David Bachet.
1: Une première en Europe, la France va interdire les réseaux sociaux aux moins de 15 ans.
3: Le Parlement a définitivement adopté la proposition de loi hier, une avancée majeure, a déclaré Emmanuel Macron, qui en avait fait une priorité. Les plateformes devront désormais mettre en place des dispositifs de vérification d'âge. L'entrée en vigueur se fera en septembre. Retrouvez un dossier sur cette mesure sur notre site RFI.fr. Par ailleurs, la ministre française de la Transition énergétique doit présenter sa démission ce matin, conséquence de l'adoption définitive hier par le Parlement de la loi d'urgence agricole, loi qui a suscité la controverse avec la réintroduction de deux pesticides, mesure réclamée par les agriculteurs. Mais Monique Barbu était quant à elle opposée à ce texte.
1: La France où la DZ de mafia étend son maillage territorial.
3: Originaire de la partie nord de Marseille, le groupe criminel s'insère désormais dans de plus petites villes à l'image d'Aleste dans le sud-est, petite commune de 46 000 habitants située à l'ouest d'Avignon. Le maire a dû être exfiltré de son domicile lundi soir après des menaces de la DZ Mafia qui lui avait déjà adressé deux balles de calibre 9 mm dans une enveloppe mi-juillet. Il est sous protection judiciaire depuis et le narcotrafic s'étend donc. Tanita Fallet.
10: La DZ Mafia est désormais dans le Vaucluse, l'Aude ou le Gard, département où se trouve Alès, dont le maire a été visé par des menaces. La raison, la situation géographique de ces zones.
11: Alors il faut dire qu'Alès est très très bien implanté. Hein.
10: Bruno Bartosetti, policier et secrétaire national du syndicat Unité Zone Sud.
11: On n'est pas très loin de l'autoroute, on n'est pas très loin de Marseille, on n'est pas très loin de l'A9 qui relie l'Espagne à Marseille. On a toutes les Cévennes.
10: Depuis quelques années, ce maillage territorial s'étend jusque dans les zones rurales.
11: Vous avez Nîmes, vous avez Alès, mais vous avez Bagnols-sur-Cèze, il y a 18 000 habitants, c'est une ville encore plus petite qu'Alès. Eh bien, vous avez un gros marché de stupéfiants dans cette ville-là.
10: Une extension possible par la multiplication des trafiquants impliqués et la création de filiales, Bruno Bartosetti.
11: C'est pas forcément une implantation directe. Je m'explique. Vous avez des groupes qui sont en place depuis longtemps, qui ne sont pas des aides-mafias, mais qui sont en connexion avec elle. Un peu comme si on pouvait faire en parallèle avec les multinationales de supermarchés qui peuvent s'implanter dans des épiceries de nuit avec un nom franchisé.
10: Et la structure de la DZ Mafia continue d'évoluer. En avril, un des chefs présumés du groupe a été condamné à 25 ans de prison.
3: Tanita Fallet.
1: Allez, on termine sur les routes du Tour de France.
3: Et hier se tenait la 16e étape, un contre-la-montre individuel remporté par le Belge Remco Evenepoel, arrivé devant le maillot jaune Tadej Pogacar et dont il est un solide dauphin à près de 4 minutes 30. Troisième, le Mexicain Isaac Del Toro, juste devant le Français Paul Sexas, quatrième place au classement général. Le jeune coureur de 19 ans qui dispute son tout premier Tour de France, qui confirme les grands espoirs placés en lui et qui est très populaire auprès du public de la Grande Boucle. Reportage sur cette Sexas Mania. Olivier Pron.
12: Avec Paul Sexas qui est parti, on l'attend évidemment.
13: 19 ans, faire ce qu'il fait, c'est incroyable. Hein, la performance, le potentiel qu'il a, quand on voit sur les courses qu'il a fait jusqu'à maintenant, pour moi c'est forcément un espoir pour le cycliste français.
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2: Tout de suite, c'est le journal. Bonjour Marion Cazanov.
4: Bonjour Andréane, bonjour à tous.
2: À la une, le bras de fer politique se durcit en Inde.
4: L'opposition fait de plus en plus de bruit. Elle dénonce la répression policière de la marche étudiante de lundi. Le chef de l'opposition réclame même la démission du Premier ministre. Une 11e nuit de frappe américaine sur l'Iran. Donald Trump dit ne pas en avoir fini avec la guerre ces derniers jours. Plusieurs pays du Golfe ont été particulièrement ciblés par Téhéran, Bahreïn et le Koweït. On verra pourquoi ces États spécifiquement. Des centaines de pompiers combattent en ce moment un incendie géant en Espagne, au nord de Madrid. C'est l'un des incendies les plus complexes qu'ait jamais connu le pays, disent les autorités. Et puis la France va devenir le premier pays européen à interdire les réseaux sociaux pour les moins de 15 ans. Une loi en ce sens a été adoptée hier, mais dans les faits, elle sera difficile à appliquer.
2: L'opposition indienne habillée de noir ce matin au Parlement.
4: Elle perturbe les débats et demande même l'arrêt de la séance pour protester contre la répression policière de lundi, contre la marche des étudiants. Le chef de l'opposition, Rahul Gandhi, et sa sœur Priyanka ont été arrêtés quelques heures cette nuit après avoir appelé à la démission du Premier ministre Narendra Modi. Abdullah Erali, vous êtes notre correspondant à New Delhi. La répression policière de lundi a donc provoqué, Abdullah, un emballement politique dans le pays.
5: Oui, la tension a culminé toute la nuit après un sit-in des Gandhi devant la résidence même du Premier ministre Narendra Modi à New Delhi. Les forces de l'ordre les ont interpellés, menu militari. Rahul Gandhi et sa sœur Priyanka ont été placés en détention avant d'être relâchés quelques heures plus tard dans la nuit. Autre épisode, ce matin, la crise s'est déplacée au Parlement indien. Les députés de l'opposition sont arrivés vêtus de noir pour observer, je cite, une journée noire et dénoncer la brutalité policière exercée sur les jeunes durant la marche vers le Parlement lundi.
4: Et les jeunes du parti du CAFAR continuent de camper sur place, Abdullah, mais ils ne prévoient pas de nouvelles marches vers le Parlement. Comment est-ce qu'ils s'organisent?
5: Ils ont réinvesti en effet la place de Jantar Mantar, c'est à 2 kilomètres seulement du Parlement indien. En ce moment, c'est une remontée de toutes les frustrations parmi ces jeunes. Cette génération Z indienne manie parfaitement le sarcasme. On les voit applaudir les forces de l'ordre en criant « bravo, bravo » pour avoir frappé et brutalisé des enfants. Une jeune fille leur offre même des fleurs. Une fleur pour vous, pour avoir frappé des enfants. Et ces policiers, ces agents anti-émeutes ont l'air fatigués, irrités en ce moment. Deux phénomènes aussi à évoquer. Ils moquent beaucoup les journalistes venus faire des directs sur place à Jantar Mantar, des journalistes qu'ils estiment, eux, faire le jeu du pouvoir. Et puis l'autre phénomène en ce moment, ces jeunes composent le rap pour dénoncer la violence à leur endroit.
4: Abdullah Erali en direct de New Delhi.
2: La perspective d'une paix entre l'Iran et les États-Unis semble aujourd'hui bien lointaine.
4: Avec une nuit marquée par de nouvelles frappes américaines et pour la 11e nuit d'affilée, la défense antiaérienne a été activée à Téhéran. L'agence de presse officielle a signalé aussi des explosions dans plusieurs villes, notamment à Bouchehr où se trouve une centrale nucléaire. Pas de frappe iranienne signalée ce matin, mais ces derniers jours, Téhéran a ciblé à plusieurs reprises des pays du Golfe, en particulier le Koweït et Bahreïn. Mais pourquoi ces deux États spécifiquement? Élément de réponse avec Guilhem Deltey.
6: Bahreïn accueille la 5e flotte des États-Unis et le Koweït compte plusieurs bases américaines. Mais ce n'est pas là la principale raison de leur ciblage par l'Iran dans cette nouvelle séquence de confrontation avec les États-Unis, estime le chercheur bahreïnien Mehdi Rouloum.
7: En Iran, il est politiquement intéressant de prendre pour cible Bahreïn et le Koweït en raison des tensions historiques qui les opposent. Ensuite, il y a la petite taille géographique de ces deux pays. Partout dans le pays, la population peut entendre les explosions liées aux interceptions. Donc, s'ils jouent la carte de l'instauration d'un climat de peur, cela fonctionne bien sur de petits États.
6: Bahreïn et le Koweït n'ont pas non plus la capacité de répondre seuls à ces attaques et l'Iran limite pour l'heure le risque d'une escalade régionale.
7: S'en prendre à ces deux pays en particulier ne suffit pas, du moins à première vue, à déclencher une riposte collective des pays du Golfe. Le Koweït et Bahreïn ne peuvent pas convaincre unanimement les pays du Golfe de riposter contre l'Iran ou de mettre en place une stratégie de dissuasion tant que d'autres pistes sont explorées par les autres pays du Golfe.
6: Pour l'heure, les pays du Golfe privilégient toujours la voie diplomatique.
4: La voie diplomatique, c'est aussi ce qui est mis en avant au Liban. Les présidents libanais et américains se sont rencontrés hier à Washington. Joseph Aoun et Donald Trump ont parlé de l'accord de paix signé il y a un mois entre Israël et le Liban. Accord de paix signé sous médiation américaine. Il prévoit le désarmement du Hezbollah et le retrait progressif des troupes israéliennes dans le sud, dans des zones pilotes. Un accord non reconnu par le groupe chiite. Le jour de cette rencontre à Washington, hier donc, l'armée libanaise a commencé à se déployer dans une de ses zones pilotes, mais elle a dénoncé des tirs israéliens dans le secteur.
2: En Ukraine, Marion, le président limoge une figure clé, le commandant en chef des armées.
4: Volodymyr Zelensky cède à la pression de la rue qui demandait le départ d'Oleksandr Sirski, très critiqué, alors que les pertes civiles sont en augmentation en Ukraine. Il est remplacé par Mykhailo Drapaty. Ces derniers jours, des manifestations réclamaient donc la destitution de Sirski et critiquaient le limogeage d'une autre figure du pouvoir, Mykhailo Fedorov, qui était ministre de la Défense.
2: Macky Sall poursuit sa campagne pour le poste de secrétaire général de l'ONU, fort d'un nouveau soutien de poids.
4: Celui du Sénégal, on vous en a parlé sur RFI, ce revirement politique et diplomatique intervenu après une visite de 3 jours de l'ancien président dans le pays. Le Sénégal, avec les autres membres de l'Union africaine, avait pourtant en mars refusé de le soutenir. Et cette volte-face donc relance la campagne de Macky Sall. C'est ce qu'estime Paul Simon Andy. Il est directeur Afrique de l'Est de l'ISS, l'Institut d'études et de sécurité basé à Addis Abeba.
8: Avoir le soutien de l'Union africaine est souhaitable, mais ce n'est pas une condition et donc ce n'est pas nécessaire. Macky Sall peut s'appuyer maintenant sur un véritable appareil d'État qui fera campagne pour lui. Donc ça change tout. Du moment où on a les bons alliés, on a les bons réseaux, on a la bonne capacité diplomatique à convaincre les membres permanents du Conseil de sécurité des Nations Unies, on est très bien placé. Il n'a pas, lui, personnellement, à se soucier du fait que la coutume qui établit une rotation entre les espaces régionaux, veuille que ce soit le tour de l'Amérique latine et des Caraïbes. Macky Sall peut mener une campagne beaucoup plus crédible et si l'Amérique latine n'arrive pas à trouver un candidat consensuel, la candidature de Macky Sall risque d'être la candidature, je dirais pas par défaut, mais de consensus, finalement.
4: Paul Simon Andy avec Guillaume Thibault. Les deux principaux concurrents de Macky Sall sont Michelle Bachelet, ancienne présidente du Chili, et l'Argentin Rafael Grossi, actuel président de l'Agence internationale pour l'énergie atomique. Au Nigeria, plus de 40 personnes enlevées par un gang. Ça s'est passé ce week-end dans le nord-ouest, on l'a appris il y a quelques heures. Les enlèvements contre rançon sont récurrents dans le pays de la part de bandes criminelles, mais aussi de groupes djihadistes.
2: Des hélicoptères et des avions bombardiers d'eau dans le ciel espagnol.
4: Un violent incendie fait rage à 100 km au nord de Madrid, dans la province de Guadalajara. C'est l'un des plus complexes de l'histoire du pays, selon les autorités. 32 000 hectares ravagés, 34 communes évacuées, alors qu'une nouvelle vague de chaleur s'abat sur le pays. À Madrid, on retrouve notre correspondant François Musso. François, comment évolue le sinistre ce matin ?
9: Bien oui, les autorités et les pompiers parlent après plusieurs jours d'une phase de stabilisation, ce qui veut dire que les flammes s'étendent avec moins de force qu'au début. Cela n'empêche que le gigantesque incendie est toujours actif et qu'il est encore très loin d'être contrôlé. Selon la ministre de la Transition écologique, Sarah Aguessen, il s'agit d'un des plus grands feux de forêt de l'histoire récente de l'Espagne. Il n'y a heureusement pas eu de victimes, comme ce fut le cas avec 12 morts dans les flammes près d'Almeria début juillet. Le gros millier d'habitants concernés a pu être évacué et protégé par un considérable déploiement des pompiers. Au total, environ 650 hommes mobilisés pour éteindre cet incendie qui s'est déclaré au moment où commence en Espagne la troisième vague de chaleur de l'été avec des températures records et des vents violents. Ecologista en Acción, la principale organisation écologiste du pays, a indiqué qu'elle va intenter une action en justice pour dénoncer des activités agricoles qui, selon elle, seraient à l'origine de cet immense incendie qui a dévasté la moitié de la superficie du parc naturel de Guadalajara.
4: François Musso, à Madrid, un gros incendie fait rage cette fois en France. Plus de 2500 hectares parcourus dans le Var, département du Sud-Est. Mais le feu ne progresse plus beaucoup, disent ce matin les pompiers. 40 000 hectares ont été ravagés en France depuis le début de la saison des feux. C'est déjà plus que sur l'année 2025. L'Algérie aussi est confrontée aux flammes. 6 personnes sont mortes depuis le début de la vague d'incendie, selon les autorités.
2: Ce sont des usines, Marion, qui ne connaissent pas la crise. Les scam centers, les centres d'argent. Ça se passe en Asie du Sud-Est.
4: De la Birmanie au Cambodge, en passant par le Laos, des milliers de personnes, parfois victimes de traite, sont contraintes d'escroquer des internautes du monde entier. Une industrie du crime dirigée par de puissantes mafias qui s'enrichissent en détournant dans la région des dizaines de milliards de dollars, Nicolas Feldman.
10: Le mode opératoire est désormais bien connu dans ces centres d'arnaque. Des milliers de personnes sont contraintes, parfois sous la menace de piéger des victimes sur Internet. Et les sommes détournées dans la région continuent de grimper entre 88 et 114 milliards de dollars de pertes en 2025.
11: Les chiffres ont été multipliés par 3 dans les dernières années.
10: Delphine Schantz, représentante régionale de l'Agence de l'ONU contre la drogue et le crime.
12: Les victimes se trouvent partout dans la région, mais il n'y a pas vraiment de profil. Quel que soit votre profil social, psychologique, on cherche vraiment à toucher à la fois les personnes qui ont énormément d'argent, comme les personnes à faible revenu. L'idée, c'est vraiment de toucher le plus grand nombre de personnes.
10: Face à ce fléau, sous la pression de plusieurs pays comme la Chine, les autorités au Cambodge ou en Thaïlande multiplient les opérations, mais les criminels gardent une longueur d'avance.
12: Il y a évidemment une pression internationale contre ces centres de fraude en ligne. Les groupes criminels, ils ont une faculté à s'adapter, soit se relocaliser dans le même pays, soit se délocaliser dans un autre pays, et en fait rebâtir différentes structures une fois que ces centres de fraude en ligne ont été démantelés dans un pays.
10: Des criminels toujours plus agiles, car c'est l'un des autres enseignements de ce rapport. Plus que jamais, la fraude en ligne reste le marché criminel le plus lucratif.
4: Nicolas Feldman. En France, la ministre de l'écologie s'apprête à donner sa démission. Monique Barbu avait prévenu qu'elle quitterait ses fonctions si la loi d'urgence agricole était adoptée, ce qui est le cas. Elle s'oppose particulièrement à un volet de cette loi qui réautorise l'utilisation de 2 pesticides interdits en France, mais autorisés dans le reste de l'Union européenne.
2: Une autre loi très critiquée vient d'être adoptée en France, l'interdiction des réseaux sociaux pour les moins de 15 ans.
4: Un projet phare du président Emmanuel Macron. Le texte entrera en vigueur le 1er septembre, mais dans les faits, ce sera difficile à appliquer. D'ailleurs, ces collégiens rencontrés à Paris par Alice Froussard ne sont pas vraiment inquiets.
13: C'est TikTok et Snapchat. Et je regarde des vidéos et j'envoie des messages à mes amis.
14: Cette réponse, celle d'Ephraïm, 12 ans, c'est la réponse typique lorsqu'on interroge des jeunes sur leur utilisation des réseaux sociaux. À part quelques exceptions, tous ont des comptes qu'ils utilisent quasi quotidiennement. Alors l'interdiction, certains peuvent la comprendre, comme Joachim.
15: Il y en a qui passent trop de temps et du coup, comme on est en train de se développer et tout, en tant qu'ado, interdire ça peut être bien parce que c'est nocif pour nous, mais ça peut aussi, déjà ça va pas marcher, je pense.
14: Sandro, lui aussi, on est persuadé, personne ne va respecter.
16: Sur les applis, ils vont demander si t'as 15 ans ou plus et juste tout le monde va mettre qu'ils ont 15 ans, quoi. Et je pense que ça sert à rien du coup.
14: Le texte ne prévoit pas de sanctions, ni pour les jeunes, ni pour les parents. Hugo, 14 ans, doute lui aussi de l'efficacité de cette mesure.
17: C'est pas vraiment au gouvernement de décider, c'est plutôt aux parents.
14: Mais comme le rappellent tous ces jeunes, tous les contenus ne sont pas à jeter.
15: Moi, mon idée serait plus de couper certains contenus, mais pas tout. Parce qu'on peut apprendre des trucs, regarder des tutos, progresser sur plein de choses.
16: Parce qu'on peut regarder des vidéos et... je sais pas, c'est amusant.
14: Et puis il y a WhatsApp, il y a YouTube. Sur ces plateformes aussi, des vidéos circulent et elles ne sont pas concernées par...

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13: Bienvenue dans la collection Terre de Source, Cultiver l'Avenir.
14: Au fil de l'eau et des pratiques durables, une série de reportages radiophoniques réalisés avec le soutien de la collectivité Eau du Bassin Rennais.
13: Terre de Source, c'est un écosystème unique qui rassemble tous les acteurs autour d'un objectif commun, protéger la qualité de l'eau potable et valoriser des pratiques agricoles respectueuses de l'environnement.
14: 6 épisodes pour découvrir comment se construisent des filières locales durables, comment la restauration collective s'engage, comment l'éducation à l'alimentation responsable s'invente et comment ensemble les acteurs du territoire créent un cercle vertueux où la préservation de l'eau rime avec alimentation de qualité et avenir partagé. Bienvenue dans Terre de Source, Cultiver l'Avenir, une série de reportages réalisés avec le soutien d'Eau du Bassin Rennais. L'objectif, protéger la qualité de l'eau potable et encourager des pratiques agricoles plus respectueuses de l'environnement. L'eau potable est l'aliment le plus contrôlé en France, mais son traitement reste coûteux et complexe. Plutôt que de seulement dépolluer, Eau du Bassin Rennais agit à la source pour limiter pesticides et pollution. Cet épisode nous conduit à l'usine de potabilisation de Mézières-sur-Couesnon, en service depuis 2012. Chaque jour, elle traite 25 000 m3 d'eau pompée dans le Couesnon, une ressource de surface très variable selon les saisons. Simon Leclerc de Radio Laser nous fait découvrir le site aux côtés de son directeur Bruno Radi, avant de retrouver Yannick Nadezan, vice-président d'Eau du Bassin Rennais, au micro de Lucie Loipre de Canal B, pour évoquer la démarche du label Terre de Source.
15: L'usine de potabilisation de Mézières-sur-Couesnon est en activité depuis 2012. Elle fait partie d'un maillon de site qui s'occupe des eaux d'Ille-et-Vilaine et elle permet chaque jour de traiter 25 000 m3 d'eau. Son objectif ? Assainir les eaux que nous buvons ou que nous utilisons pour travailler. Avec une telle activité, pas étonnant que l'usine soit directement impliquée dans les actions du label Terre de Source, qui protège l'eau et les producteurs. Et avant de revenir sur ce point important, une visite de l'usine s'impose en compagnie de son directeur, Bruno Radi.
16: Et bien là, maintenant, on va aller voir les différents ouvrages en partie supérieure.
17: Ce que l'on fait ici, c'est qu'on va traiter de l'eau potable, enfin traiter de l'eau pour la rendre potable et l'envoyer sur le bassin rennais. La zone couverte, elle est relativement importante et variable, on va dire, puisque maintenant, avec l'ensemble des canalisations, cette eau peut avoir un voyage qui peut être un petit peu long, qui part de Mézières-sur-Couesnon, qui va alimenter certaines parties sur Saint-Aubin-d'Aubigné, sur d'autres parties sur l'Ifré, et après ça va arriver directement sur Rennes. Et sur Rennes, bah, ça peut desservir une grosse partie de Rennes et voire un peu plus. Cette usine pompe dans deux ressources. Donc ces deux ressources sont l'eau des drains du Coglet, qui est une ressource historique qui date de 1880. Donc c'est de l'eau souterraine qui vient alimenter l'usine. Donc elle rentre en deuxième étape sur le traitement de l'usine. Et donc nous avons le Couesnon aussi, qui est la deuxième ressource qui alimente l'usine de Mézières-sur-Couesnon. Alors le rôle du Couesnon donc va passer sur toutes les étapes de traitement. Donc on a un double étage de décantation, donc une décantation pour enlever toutes les premières matières colloïdales, on va dire, enfin toute la matière organique qu'il peut y avoir dans le Couesnon. Le Couesnon est une eau de surface, donc une eau qui peut être chargée avec des variations qui sont très importantes entre l'été et l'hiver et entre les périodes aussi où il y a beaucoup de pluie ou il n'y en a pas. Donc voilà. Donc ce sont des matières qui vont pour certaines décanter presque naturellement et d'autres il va falloir il va falloir mettre certains produits chimiques pour pouvoir les faire décanter dans les ouvrages, donc dans le premier décanteur, qui nous sert à enlever une grosse partie de ces matières.
16: Donc ici, on a les deux canalisations d'eau brute qui arrivent et qui vont aller directement dans les têtes d'ouvrage, donc dans le pré-traitement pour le couénon et dans l'intertraitement pour l'eau des drains. Et vous allez voir que, comme on le disait, on retient des bouts. Donc on s'aperçoit que la surface, enfin l'eau qui sort du décanteur, elle est plutôt relativement déjà transparente, alors que celle-ci, elle est encore très chargée en boue, ce qui est normal, puisqu'on travaille avec un voile de boue, donc voilà.
15: Mais Terre de Source alors, quel lien avec l'usine de la Mézières-sur-Couesnon et le label? On le découvre en compagnie de Roland Guillossou, ingénieur qualité eau et études générales pour eau du bassin rennais.
0: À la eau du bassin rennais, on a eu l'idée, plutôt que de tout le temps chercher à traiter la pollution, on va essayer de travailler à la source également, d'essayer de réduire les émissions, l'utilisation de ces pesticides et derrière la production de métabolites sur les surfaces agricoles. Et donc c'est notamment l'objet du programme Terre de Source, qui a pour objectif d'aider certains agriculteurs à réduire, voire même cesser d'utiliser certains pesticides sur leur culture. Et en échange, la collectivité essaie de favoriser, de valoriser la production de ces agriculteurs qui s'engagent pour la protection de l'eau. Donc ça va passer notamment par des circuits de distribution locaux et également la possibilité pour les agriculteurs Terre de Source de pouvoir vendre leurs produits. Ce modèle-là, on va dire, n'est pas... On ne veut pas interdire du jour au lendemain l'utilisation des pesticides pour les agriculteurs. Nous, ce qu'on veut, c'est vraiment les accompagner, réduire dans un premier temps les usages, voire même arrêter d'utiliser certaines molécules, et de les accompagner pour trouver des solutions pour remplacer ces molécules. Donc, il y a notamment le désherbage mécanique sur le maïs qui se démocratise. On est vraiment dans une approche d'accompagnement. Est-ce que tout le monde soit gagnant? Que nous, on soit gagnant parce qu'on est une qualité d'eau meilleure dans nos ressources. Donc, on ait besoin de moins de traitements à mettre en place sur nos usines. Et en échange, que l'agriculteur, lui, il puisse valoriser plus facilement ses produits et garantir une source de revenus. Il faut quand même savoir que l'eau potable, c'est le produit alimentaire le plus contrôlé en France. Nous, en tout cas, sur le bassin rennais, toutes les eaux qu'on produit respectent le code de la santé. C'est vraiment le code de la santé qui définit les concentrations à respecter pour chaque type de paramètre. Donc, il y a vraiment aucun risque pour la santé à consommer l'eau du bassin rennais. Et plus généralement en France, il y a les problématiques de qualité d'eau, il y en a plus vraiment pour chaque habitant.
2: Vous voyez les résultats, vous êtes satisfait des échanges avec le monde agricole ou...
0: Alors le programme continue d'augmenter, il y a de plus en plus d'agriculteurs qui rejoignent Terre de Source. Le chiffre d'affaires de ce programme via les ventes des agriculteurs est en constante augmentation. Du côté de la qualité de l'eau, alors c'est encore un peu tôt pour... on va dire voir les impacts de ce programme dessus, parce que notamment le cycle de l'eau, ça peut prendre plusieurs années, notamment sur les drains du Coglet. Ici, c'est une ressource qui met... les variations se voient au bout de 5-10 ans. Néanmoins, on voit quand même sur d'autres bassins versants, comme celui de la Rance ou encore de la Chaise, on voit quand même une amélioration de la qualité de l'eau sur certains métabolites. Et les agriculteurs qui participent au programme Terre de Source, ils sont pour quelque chose.
15: On l'a compris avec la discussion qu'on vient d'avoir avec M. Guillossou, mais Terre de Source, c'est un beau support pour discuter de la question de l'eau. Une question qui interroge, puisque cette ressource, on a compris que sa quantité allait s'amenuiser à l'avenir. On en a donc profité pour demander à Ronan Guillossou comment l'usine de potabilisation pouvait agir pour aller dans le bon sens.
0: On a un premier objectif donc, qui est de réduire les consommations de chaque usager, pour ne pas avoir à prélever plus d'eau dans les milieux naturels. Et donc on a notamment le programme Ecodo qui met en place plusieurs actions pour sensibiliser tous les usagers, que ce soit les habitants dans leurs habitations, mais aussi les collectivités, les grandes entreprises, pour réduire leur consommation d'eau. Une deuxième action qu'on mène, c'est plutôt du côté de la R&D, de la recherche et développement, On a mené il y a quelques années une thèse avec l'Université de Rennes et le laboratoire Géosciences pour anticiper les effets du changement climatique sur les ressources en eau. Et le travail du doctorant a montré que dans le futur, on aurait de plus en plus de sécheresses. On pourrait avoir, dans les années 2070-2090, plusieurs années comme la sécheresse de 2022 à suivre. Et donc là, on se rend compte que nos barrages, notamment le barrage de la Chaise, qui est situé à Saint-Urial, au sud-ouest de Rennes, qui a un volume d'environ 13 millions de mètres cubes, ce barrage est extrêmement important parce que c'est lui qui permet de fournir de l'eau à Rennes en période de sécheresse. Et donc nous, notre objectif, c'est de prévoir l'évolution de ce barrage dans le futur et également d'essayer de le remplir à chaque 1er juin de chaque année. Alors au quotidien, on peut par exemple installer des mousseurs ou des réducteurs de pression sur ses robinets, son robinet de douche. C'est des actions assez simples mais qui vont permettre de faire chuter assez sensiblement la consommation d'eau dans un foyer de 10, 20, même plus en 30%. On peut également faire attention au temps qu'on passe dans sa douche, éviter d'avoir des piscines, même si c'est très agréable l'été, de se rafraîchir dedans. Ça reste une consommation d'eau assez importante. Après, voilà, c'est au niveau des usagers, c'est les actions qu'on identifie. Après, il y a également plus des actions des pouvoirs publics à mener pour travailler sur les économies d'eau.
14: Voilà ce reportage sur l'usine de Mézières-sur-Couesnon qui a montré combien le traitement de l'eau devient complexe lorsque la ressource est polluée. Comme le rappelait l'ingénieur Ronan Guyossou, la meilleure eau reste celle qui l'est le moins à l'origine. C'est tout l'enjeu du label Terre de Source qui accompagne les agriculteurs dans la réduction des pesticides et la protection de l'environnement. Le programme s'étend, les ventes progressent et les résultats sur la qualité de l'eau commencent à se faire sentir. Mais pourquoi ? Et comment Eau du Bassin Rennais a-t-elle créé ce label qui bouscule les pratiques? Yannick Nadezan, vice-président de la collectivité et responsable du label, nous explique cette démarche ambitieuse, une politique globale pour mieux protéger l'eau, soutenir les agriculteurs et engager une transition plus profonde que le seul bio.
3: Yannick Nadezan, bonjour.
4: Bonjour, merci pour l'invitation.
3: Je vous présente, vous êtes vice-président de la collectivité Eau du Bassin Rennais, en charge du label Terre de Source, qu'on va présenter dans un instant. Et Eau du Bassin Rennais, pour essayer de présenter rapidement cette structure, c'est l'autorité organisatrice du service de l'eau potable sur le Bassin Rennais. La première question, c'est de vous demander quels sont les constats qui ont amené à la création du label Terre de Source. Est-ce que ce sont d'abord ces indicateurs qu'on connaît, mais qu'on pourra rappeler de la qualité de l'eau dans le département qui ont besoin de s'améliorer?
4: Si vous voulez, on a un historique de territoire qui est assez particulier, qui est qu'on a une métropole qui est importante, Rennes, et les villes qui l'entourent, dans un département qui est un des premiers départements agricoles de France. Et on a un historique où l'eau qui approvisionne ce qu'on appelle le bassin de consommation, vient de territoires qui sont aujourd'hui encore des territoires ruraux, agricoles, ce qui n'est pas le cas dans tous les lieux en France. On a des enjeux de protection de l'eau qui sont de manière très importante fixés autour de l'activité agricole. Et c'est vrai qu'on est dans une série de discours depuis longtemps, et malheureusement qui se sont réaffirmés ces derniers temps, qui mettent en opposition l'activité économique, l'activité agricole et la nécessaire protection de l'environnement. Et nous, ce qu'on a voulu faire, c'est dire qu'on voulait à la fois tenir une exigence plus forte de protection de l'eau, mais en fait qui est une protection générale de notre environnement, parce que quand on pollue l'eau, c'est parce qu'on pollue les sols, c'est les mêmes aussi émissions qui font de la pollution de l'air, de pollution de notre alimentation. Donc on voulait aller plus loin sur ce sujet, mais sans faire en sorte qu'on ait moins d'emplois et moins d'activités agricoles, mais qu'on la repense et qu'en fait, on ait une préservation de l'environnement qui aille de pair avec une rémunération plus juste et une possibilité de maintenir des emplois agricoles sur nos territoires. Et c'est ça les constats qui nous ont amenés à faire Terre de Source, sachant qu'on avait déjà un développement de programme de protection de l'eau qui était intéressant, mais dont on voyait qu'ils arrivaient à une forme de plafond de verre, qu'on commençait à avoir des résultats très intéressants et de progrès sur la question des nitrates, mais qu'en même temps on approchait des limites et que ça progressait mais ça ralentissait. Et puis la nouvelle problématique des pesticides de synthèse, de leurs effets cocktails, de ce qu'on a découvert en cherchant toujours plus ce que ça pouvait donner au niveau des molécules, de leur dégradation et de comment elles se combinent entre elles. Donc on reste sur l'eau potable avec le bien de consommation alimentaire en France qui est le plus contrôlé. Donc on a une vraie qualité de ce qui est produit autour de l'eau, mais en même temps ça coûte un prix élevé parce qu'on a des usines avec des technologies qui sont très poussées pour pouvoir dépolluer cette eau, et on utilise des produits pour dépolluer cette eau qui ont aussi un coût. Et le mieux pour la santé publique de manière générale et pour notre environnement, c'est évidemment que cette eau elle soit le moins polluée possible au départ. Et donc c'est toute la logique de Terre de Source, en se disant que c'est formidable, on a une solution. On est aussi la dixième aire de consommation alimentaire en France, c'est-à-dire qu'on a nous-mêmes un levier de débouché économique pour notre agriculture, qui historiquement était une agriculture et toujours aujourd'hui tournée vers l'exportation, très spécialisée, et elle est en évolution. Elle ne nous a pas attendu pour être en évolution, mais il faut qu'on accompagne cette évolution fortement pour qu'elle ait de l'avenir.
3: On rappelle qu'aujourd'hui, seulement 3% des eaux sont en bon état écologique, en tout cas dans le département, même si l'on s'intéresse au bassin rennais, et vous l'avez dit, ce qui représente un coût à la fois pour le traitement de l'eau, mais aussi au niveau de la santé, et qui rend le territoire plus fragile, notamment lors des épisodes de sécheresse qu'on a pu rencontrer. Selon le dernier recensement agricole, Rennes Métropole compte plus de 700 exploitations agricoles sur les 43 communes du territoire. Il y a une centaine d'entre elles qui est installée en agriculture biologique. C'est donc un mouvement que vous tentez d'amplifier, même si on ne parle pas que de l'agriculture biologique. Il faut bien différencier le label Terre de Source du label agriculture bio.
4: Oui et non. Pourquoi ? Parce que aujourd'hui, les deux tiers des agricultrices et agriculteurs qui sont labellisés Terre de Source sont en agriculture biologique. Donc Terre de Source comprend bien la logique d'agriculture biologique, mais elle a développé un autre aspect qui est d'être dans une logique de progression. Et notre but, c'est à la fois de conforter celles et ceux qui sont aujourd'hui en agriculture biologique, mais d'aider au progrès l'ensemble de l'agriculture, parce que si on veut protéger la santé publique et l'environnement, il faut qu'on embarque un maximum d'agricultrices et d'agriculteurs, qu'on leur crée des débouchés en échange d'évolution de leur ferme pour qu'elles aient des systèmes d'exploitation qui soient beaucoup moins polluants. Et c'est pas une logique de récompense de ceux qui font bien ou de ceux qui font mal, c'est une politique de changement, et c'est une politique de changement en profondeur qu'on veut, et c'est pour cela qu'on est dans une logique de contrat et d'évolution de système avec des objectifs qui sont fixés sur deux cycles de 2 fois 3 ans. Pourquoi ? Parce que vouloir le changement, ça veut dire qu'il faut aller vite. Mais si on va trop vite, ça devient impossible d'embarquer des gens, surtout si c'est une approche où il faut changer radicalement ses manières de faire. Et quand on sait que un cycle culturel, une saison, c'est une année, qu'il y a la question des crédits, des investissements, etc. Deux cycles de 3 ans, ça permet d'aller vite, de pouvoir mesurer les évolutions, les engagements, donc de pouvoir garantir avec les certifications indépendantes qu'on a mises en place. Mais ça permet aussi pour l'agricultrice et l'agriculteur d'avoir le temps pour ces changements qui sont des changements profonds.
3: Est-ce qu'on peut redire quand a été initiée la démarche Terre de Source et ce qui est venu apporter la constitution d'une société coopérative d'intérêt collectif plus récemment, ça c'était en 2022.
4: Donc on a une démarche qui s'est faite par étapes, avec des étapes un peu compliquées à chaque fois, puisque à chaque fois qu'on voulait bousculer le système, on nous disait que c'était pas possible d'y arriver, et pourtant on y est arrivé. La première étape pour nous, c'était de nous dire que dans nos responsabilités d'élus locaux, bah, on avait des restaurations collectives avec les cantines, les crèches, les EHPAD, et que pour l'alimentation que nous organisions nous-mêmes, eh ben, on avait tout intérêt à venir solliciter l'agriculture locale et de le faire en échange des évolutions attendues. Ce à quoi on nous avait répondu que ça serait très très compliqué d'y arriver, voire impossible, parce que les règles de marché public interdisent le localisme. Je vous passe les détails, mais on a trouvé une innovation juridique qui nous a permis d'y arriver et qui fait des petits en France, d'ailleurs, actuellement avec... de nouveaux territoires terres de source à travers la France qui sont en train de nous rejoindre. Et donc, on a eu un premier marché expérimental en 2015 avec la ville de Rennes et trois agricultrices et agriculteurs. Et puis, on a passé un deuxième marché public, puis un troisième. Et maintenant, on est en train d'arriver sur le quatrième, qui fait qu'aujourd'hui, on est passé de 3 au début à près de 100 agricultrices et agriculteurs aujourd'hui concernés par les marchés publics de restauration collective de nos communes. Et je crois qu'il y a environ 60-70 communes qui sont adhérentes à ce marché public. Et ça va encore grossir avec le quatrième qui est en train d'être construit. Mais on ne s'est pas arrêté là. Parce qu'on s'est dit que finalement, la consommation locale et les logiques de citoyenneté, c'était aussi encourager l'ensemble de la consommation privée qu'on peut avoir dans les supermarchés, sur les marchés de plein air, dans les ventes directes à la ferme. Donc ça, c'est la logique notamment de labellisation, donc qui certifie l'engagement des agricultrices et des agriculteurs et le contrôle du caractère effectif de ces changements, avec pour rappel notamment le fait d'arrêter l'utilisation des pesticides de synthèse qu'on retrouve le plus dans l'eau, l'utilisation d'antibiotiques en préventif dans l'élevage.
3: Donc ça c'est interdit.
4: Voilà, ça c'est interdit, d'assurer la saisonnalité des produits. Voilà quelques critères qu'on retrouve notamment avec Terre de Source en critères d'entrée. Et donc, une labellisation avec une marque qui permet de retrouver les produits Terre de Source. Donc là, on s'est attaqué, entre guillemets, au marché privé et à la possibilité de trouver ces produits Terre de Source et la garantie pour le citoyen, le consommateur, d'avoir un produit local de qualité qui protège l'environnement et la santé. Et puis, comme on parle de transformation de l'agriculture, on s'est dit qu'il fallait aller encore plus loin, que ça nécessitait de développer de nouvelles productions ou des productions qui étaient présentes et pour lesquelles il fallait aller plus loin, donc d'engager des nouvelles filières de semences, de stockage, de transformation, de distribution. Je donne un exemple, mais c'est le cas sur de nombreux produits. Le sarrasin, qui pour beaucoup est importé d'Europe centrale, d'Europe de l'Est, de Chine, alors que c'est un produit qui a beaucoup d'intérêt, et notamment parce que sa production, sa productivité, elle ne baisse pas avec l'arrêt de produits phytosanitaires. Donc par rapport à notre volonté de sortir des pesticides de synthèse, c'est un produit qui a beaucoup d'intérêt, y compris pour opérer des bascules dans ce qu'on appelle l'agriculture conventionnelle, et de pouvoir tester la mise en pratique des nouvelles rotations sans l'utilisation de produits phytosanitaires sur une partie de ces parcelles, sans être totalement en agriculture biologique par ailleurs. Et donc on a mis en place ces filières avec de nouveaux agriculteurs engagés, des moulins, et on a la chance sur notre territoire d'avoir beaucoup de moulins qui sont de taille intermédiaire, donc c'est des véritables industries, et en même temps c'est des industries ancrées dans le territoire qui permettent de créer de la farine. Donc toutes ces nouvelles filières qui embarquent l'économie locale pour permettre cette transformation de l'agriculture et une juste rémunération. Donc Terre de Source au total, c'est tout ça, et près de 150 agricultrices et agriculteurs aujourd'hui qui sont embarqués, puis un certain nombre d'entreprises locales de la transformation.
3: Parce que dans la société coopérative d'intérêt collectif, il y a des producteurs, il y a des transformateurs. Les collectivités territoriales, on trouve aussi des associations. Quel est leur rôle ?
4: Oui, merci de le souligner. Je voulais y venir, ça tombe bien. C'est une dimension citoyenne et démocratique aussi, Terre de Source, dès le départ. Pour construire Terre de Source, on a mis en place une démarche participative avec les élus des territoires, avec les agricultrices et les agriculteurs qui étaient présentes sur les bassins versants pour la production d'eau potable, des associations de protection de l'environnement, des associations de défense des consommateurs, le monde scientifique aussi, qui nous a permis de trouver et de construire notre démarche, et qui continue aujourd'hui d'être associé. On a mis en place une gouvernance avec une société coopérative d'intérêt collectif qui montre bien qu'on est dans une démarche de territoire avec des partenaires qui peuvent être à la fois des entreprises privées, des agricultrices, des agriculteurs, des associations, des collectivités locales qui s'engagent ensemble pour promouvoir cette agriculture qui protège la santé publique et l'environnement, qui veut une juste rémunération des travailleuses et des travailleurs de la terre. Et d'ailleurs, cette coopérative, donc elle a ces différents collèges qui sont représentés et qui prennent les décisions ensemble concernant le devenir de Terre de Source, et est présidée par un agriculteur éleveur en agriculture biologique.
3: Pour bien comprendre la logique, il y a donc un cahier des charges à respecter pour les agriculteurs, agricultrices qui sont engagés. On a évoqué certains des points. Il y a aussi l'idée de progrès dans la démarche, avec pourquoi pas des tentatives pour essayer de diversifier ces plantations, de diversifier ces cultures, de faire des plantations sur ces terrains. Et donc, en contrepartie, il y a un intérêt qui est double, peut-être même plus que ça pour l'agriculteur, à savoir avoir des prix qui sont dignes, on va dire, pour rémunérer son travail, et puis des débouchés assurés, notamment grâce aux cantines et aux services de restauration en collectivité. Ce qu'on n'a pas dit, c'est que ces produits, on peut les retrouver en grande surface, à condition, lorsqu'ils sont transformés, qu'ils comportent une certaine part d'ingrédients labellisés Terre de Source.
4: On a mis en place des garanties sur Terre de Source, et puisqu'on est en train de se développer, on arrive sur des produits qui sont aussi des produits transformés, même si c'est des produits pas ultra transformés, parce que c'est pas notre logique, mais quand vous êtes par exemple sur...
3: Sur un pain, par exemple.
4: Un pain, un yaourt, etc., vous avez plusieurs ingrédients et vous n'avez pas forcément l'ensemble des ingrédients qui sont Terre de Source, ne serait-ce que parce que il y a une part des ingrédients qui vient de territoires extérieurs. Quand vous avez un yaourt qui a la vanille, par exemple, la vanille, elle n'est pas produite sur nos territoires. C'est une part infime du produit, mais pour autant, ça ne le rend pas Terre de Source incompatible. Donc, on a déterminé des parts pour qu'on garde bien l'esprit Terre de Source et sa réalité, sa sincérité, et en même temps permettre

0: des consommatrices et des consommateurs, tout en gardant cette éthique. Voilà. Vous savez, avec Terre de Source, finalement, ce qui s'est passé, c'est qu'on a considéré qu'il y avait un système avec lequel on marchait sur la tête, qu'il y avait des systèmes de rémunération des agricultrices et des agriculteurs qui d'ailleurs utilisent de l'argent public pour partie, qui les amenaient à avoir des modes de production qui n'étaient pas toujours, c'est le moins qu'on puisse dire, ce qui amenait à protéger la population, que par ailleurs on essayait de recorriger ça localement avec un certain nombre de politiques publiques de protection de l'environnement notamment, et tout ça se mettait en confrontation. Et nous, ce qu'on a voulu, c'est revenir un peu à la base et d'être dans une logique qui est une logique de rémunération juste sur l'acte d'élever, de cultiver, mais aussi de paiement pour services environnementaux, parce que finalement les agricultrices et les agriculteurs sont en première ligne pour la protection de notre environnement, et que quitte à consommer leurs produits et à avoir un acte de promotion par rapport à l'agriculture, autant qu'il se fasse dès la base dans une logique de protection de la santé et de l'environnement, et de connexion locale. Non pas qu'il y a des besoins de coopération entre les territoires, il ne s'agit pas de dire que 100% de ce qu'on va consommer doit venir du territoire, ne serait-ce que parce qu'il y a des aléas climatiques qui font qu'on a besoin de solidarité entre nos territoires, mais c'est aussi une manière d'être connecté à certaines réalités et d'avoir une réalité sur le prix. Et notre logique de prix, c'est que les prix sont fixés par les agricultrices et les agriculteurs eux-mêmes, et on est quand même dans quelque chose d'inverse à ce qu'on a avec des logiques de capitalisme financier où c'est la bourse de Chicago qui va déterminer des prix qui peuvent avoir des variations qui sont terribles et qui n'ont rien à voir avec ce que sont les réalités de coûts de production. Donc on reconnecte tout ça, et encore une fois, on a la chance de pouvoir le faire avec certaines facilités, même si c'est complexe, parce qu'on est dans un territoire où sont présents à la fois des agricultrices, des agriculteurs et les consommatrices et consommateurs.
1: On termine en ajoutant que derrière le label Terre de Source, il y a un programme avec des objectifs pluriels. Relocaliser des filières de production, développer des débouchés économiques, on l'a évoqué, mais développer aussi la capacité de financement de projets innovants, sensibiliser enfin à l'agriculture et l'alimentation durable auprès du grand public. Le détail est à retrouver en ligne sur le site terredesource.fr. Merci beaucoup.
0: Merci à vous.
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focus de Platin, libéré Platin, en direct des Fleuries, Rose Force, grosse dédicace à choisir, vous écoutez Jeune Mortier volume 1.

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16: Et oui, et moi aujourd'hui, je vais vous parler des gens qui sont pas contents. Envoie-moi ce jingle.
17: Maintenant, il faut nous écouter.
18: Ou ça sera un bain de sang.
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26: On en a gros.
16: Le 18 septembre, la France, elle a connu un nouvel épisode de révolte et de manifestation, notamment syndicalistes. Et moi, alors, j'ai rien compris du tout. Des personnels soignants qui se plaignent, des instits qui chouinent, des pancartes de gros bébés cadum. Donc, il me fallait l'avis d'un expert, de quelqu'un qui pourrait comprendre et m'expliquer pourquoi les travailleurs, eh ben, ils font beaucoup trop chier.
27: Du coup, vous vous êtes touché peut-être par les revendications ou alors pas...
28: Rien du tout. J'ai une bonne retraite. Puis voilà, mais le reste, moi, les deux jours... Ça me concerne pas, je suis en retraite déjà.
27: Parce qu'il y en a qui se plaignent justement, comme vous disiez, les deux jours de congé, certains qui font des travaux assez physiques et assez difficiles au quotidien.
28: Oui, je suis d'accord avec vous. Mais moi, je faisais mes 72 heures par semaine. Et j'avais 150 km pour aller au boulot.
16: Eh bah ouais, hein. Pendant que vous vous plaignez d'un système où l'humain, il a plus d'importance, et bah Roger, lui, il faisait rennes cholet tous les matins et à cheval. Et c'est lui qui le portait, le cheval, hein.
28: Maintenant, on est en 35 heures. Il y en a qui se plaignent parce qu'ils ne gagnent pas assez. Il faudrait peut-être qu'ils travaillent un peu plus. On est d'accord. Vous savez, le travail, ça tue pas. Hein.
27: Certains travailleurs se plaignent quand même de burn-out ou même de suicide. Bah oui, on assiste à...
28: Ils sont exploités par les patrons. Il faut qu'ils réagissent quand même.
16: Bah là, par contre, Roger, je suis un peu perdu. Faut travailler plus, mais du coup, on est exploité. Donc, faut réagir, mais donc on manifeste. Mais si on manifeste, on travaille pas et on se plaint de gagner moins... Ça serait quoi la solution pour changer ce système ?
27: C'est pour ça que ouais, certains ici aimeraient un gouvernement peut-être plus à gauche ou alors plus...
28: À gauche ou à droite, tous sont pourris. Tout le monde est pourri, ils ont tous des cajots derrière.
27: Mais il y a peut-être moins de casseroles à gauche qu'à droite ?
28: C'est pareil, parce qu'on nous dit pas tout.
16: Oh, réveillez-vous un petit peu, hein. C'est pas parce qu'à droite ils ont plus de condamnations qu'ils sont plus coupables. Hein. Mais par contre, du coup, si c'est ni gauche ni droite, c'est quoi ?
27: Parce que le cornu, il est peut-être pas fifou quand même.
28: Bah, il a commencé sa carrière de politique jeune.
16: Ouais, c'est pas faux. Je pensais pas que c'était un argument pour entrer en politique d'être jeune. Pour moi, c'était juste un critère pour entrer aux soirées de Depardieu et Yann Moix. Mais bon, du coup, Sébastien Lecornu.
27: Il a quand même tenu des propos assez anti-mariage homosexuel ou autre.
28: Je n'en sais rien du tout.
16: Bon bah, pas d'avis sur Lecornu. Non, pas d'avis sur Lecornu, mais par contre, Roger, il a des avis sur les homos.
28: Mais bon, si on va comme ça, hommes et femmes, ça fait des gosses, on est d'accord ? Deux hommes, ça fait quoi ? Rien du tout. Deux femmes non plus. La France, déjà, la naissance, elle baisse. Donc, il faudrait peut-être qu'on se remette en couple, hommes et femmes. Qu'on fasse des gosses. Et là, il y aura du boulot pour tout le monde.
16: Et oui, mais oui, c'est bien sûr. Merci Roger. Pourquoi personne n'y avait pensé plus tôt, en fait? Plus de gens sur Terre, comme si les salles d'attente de France Travail, elles n'étaient pas déjà pleines à craquer. Et en plus, plus d'homo, paf, à nous déverser leur amour et leur couleur à longueur de journée. Filez-nous plutôt des gosses à envoyer à l'usine.
14: Merci l'Afghan Meurice. À la prochaine pour une nouvelle chronique de On en agro.
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14: L'Afghan est toujours autour de la table après son super journal. Et maintenant, c'est le retour de sa chronique On en agro.
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16: Ah, pas de Roger, non.
14: Non, il était en vac, déjà.
16: Bah ouais, peut-être. Désolé tout le monde. Et malgré mes recherches, hein, aucun Roger
14: c'est
16: en vue cette semaine. J'ai tout essayé pourtant, hein, me servir un Ricard à 8h du mat, chanter du Sardou. J'ai même mis un t-shirt avec écrit « Vaut mieux une bonne bière qui fait pisser qu'une bonne femme qui fait chier ». Mais rien, la pluie a dilué nos Rogers. Donc c'est avec peine que je vous annonce que... Mais... Qu'est-ce que c'est? Là, vous entendez un petit peu ces réflexions misogynes? Mais c'est une odeur de parfum scorpion? C'est un homme dans une salle de sport? Ah, mais c'est lui, c'est Alex Hitchens. Et oui, l'un des hommes les plus problématiques d'Internet a sorti une nouvelle vidéo hier après-midi. Et elle nous régale, franchement, elle nous régale. On sent qu'il voulait se dépasser depuis son passage raté à la commission d'enquête. Bon, alors, Alex nous a sorti un petit vlog intitulé « Une nuit à Paris » et on va déguster cette pépite du cinéma engagé. Alors, on commence avec un plan bien mystérieux d'Alex dans une salle de sport. Puis, Alex sort de son hôtel de luxe, accompagné d'un valet, et monte dans un taxi de luxe. Il fait son shopping parce que c'est un kiffeur, Alex, il veut être coquette. Et hop, Alex, il est dans un avion de luxe, en très bonne classe. Là, une femme vient se présenter à lui. Elle lui explique qu'elle est là pour s'occuper des passagers lors du vol. Et elle demande à Alex comment s'est passée l'attente à l'aéroport. Rien de plus normal.
31: Ah ok, perfect. Thank you. Bon les gars, je pense qu'on va aller draguer l'hôtesse de l'air après. On attend un peu et ensuite après on ira un peu discuter avec cette très jeune fille qui m'a l'air, ma foi, fort sympathique, n'est-ce pas?
16: Aïe aïe aïe, Alex, non, bah non, c'est juste de la politesse de sa part, Alex, en fait. Vous imaginez quand sa mère lui propose un café à Alex, il rentre chez lui, son père lui demande alors c'était comment la salle d'attente chez le médecin, et là t'as Alex qui se dit, bon les gars, je pense qu'on va aller draguer un petit peu là. Bon et puis comment ça, très jeune fille, Alex, faut qu'on s'explique. En plus, c'est pas parce que tu mets du jazz super fort que ça fera toi un pointeur romantique, Alex. Bon bref, ensuite il va au restaurant avec les copains, c'est bien ça, c'est cool. Et on parle de quoi avec les copains?
31: C'est player versus player.
32: Ah ouais, c'est player.
31: C'est la compétition, aucune pitié.
32: Zéro.
31: Aucune pitié. Si tu laisses ta gonzesse trop longtemps,
32: c'est mort.
31: Quelqu'un va venir la récupérer.
16: Ok, donc moi j'avais ramené mon Time's Up, c'est pas trop l'ambiance. Comment ça, laisser et récupérer? On parle juste d'un drive McDo là. Moi je pensais vraiment pas devoir rappeler en chronique que ta copine ne t'appartient pas, Alex. C'est pas un objet. Et puis peut-être que si elle se casse, alors peut-être, hein, c'est juste lié au fait que t'es l'archétype de la masculinité toxique. Je sais pas, Alex, je sais pas. Bon, et après, Alex se plaint parce qu'une fois on lui a servi du pigeon dans un resto.
31: J'ai une tête à manger du pigeon. Je sais pas, moi.
16: Et bah déjà, lis la carte, peut-être. Et puis, est-ce que faire payer des centaines d'euros pour des formations qui promettent à des hommes influençables d'être un gros stéréotype, c'est pas manger du pigeon, Alex? Bon, allez, direction le squash, bien sûr. Après, on marche un petit peu dans Paris, la nuit. On monte dans un Viano. Et là, une femme attend Alex dans le van. Alors, Alex, on avait révisé. Quelle va être la première réflexion que tu fais à cette femme en la voyant? On se rappelle évidemment qu'on ne décide pas de ce qu'une femme doit porter ou non.
31: Attends, c'est transparent ou joueur?
25: Non, ça va, il y a un short.
31: Ouais, ça va.
25: Il y a un short, arrête.
31: Ouais, vu qu'il y a un short, t'es forcément une fille bien, c'est ça?
25: Oui, c'est ça.
31: Ok, donc c'est le short qui
25: ça
31: définit.
25: Ça veut dire ça?
31: Donc s'il n'y avait pas de short, t'aurais été une mauvaise fille.
32: c'est ça?
25: Ouais.
32: Ok, donc on était à un short près d'obtenir une mauvaise fille, c'est ça?
25: Ça veut dire quoi, ça?
16: Je suis terrifié, là, je suis terrifié. Oui, Alex, frôle bien le « vu comme tu étais habillé, tu l'avais cherché ». On est vraiment en plein dedans, là. Donc, direction le restaurant, avec une séquence pleine de malaise sur le trajet. Bon, c'est le moment de profiter d'un repas. Donc, peut-être par la même occasion de se taire et d'éviter le mansplaining. Surtout pour une femme qui voulait juste manger son repas tranquille.
32: Quand tu vas t'acclimater. D'ailleurs, toi qui parles anglais. Comment est-ce qu'on dit vert?
25: Non, je veux pas.
32: T'as dit que t'étais bilingue, hein. C'est sorti de ta bouche. T'as dit que tu parlais anglais. Bon. Arrêtez de traîner sur TikTok. Hein.
25: Mmh.
32: Arrêtez de traîner sur TikTok.
25: Je pense ça apprend des choses.
32: Ça va. Qu'est-ce que TikTok t'a appris?
25: Je sais pas, l'actualité.
32: C'est quoi l'actualité en ce moment? Vas-y, bois.
16: Yes, et bah top, si vous voulez réussir votre date, il y a donc deux étapes d'après Alex. Vous cherchez à ridiculiser votre date devant tout internet et vous vous comportez comme son père. Alex, c'est très très fort, t'arrives à donner raison au combat féministe à chaque mot qui sort de ta bouche. Bon, pitié, ayez une discussion normale, je sais pas. Apparemment, il y a le groupe coréen BTS qui mangeait dans le même restaurant. Ça peut être le moment de parler musique, Corée, ouverture.
32: Il faut savoir que pour rentrer dans le restaurant, ça a été la galère. Il y a 200 personnes qui sont en train d'attendre un groupe de musique chinois. Okay. Pourquoi tu rigoles, toi?
25: Non, rien, la personne. Vas-y, vas-y, continue.
32: Je suis pas raciste, hein.
16: Ah oui, non, ouf, bah, il est pas raciste. Non, mais c'est vrai, confondre des nationalités avec l'argument « bon, ils se ressemblent tous de toute façon », c'est peut-être pas raciste pour Alex. De toute façon, il l'a dit, je suis pas raciste.
32: Moi, je suis raciste. Ça tombe bien. Pas vis-à-vis des asiatiques, je suis raciste.
16: Et bah ouais, non. Là, j'arrête là. Si à chaque phrase, on creuse un petit peu plus dans la bêtise, on va se retrouver sur Touche pas à mon poste avant la fin de ma chronique. Je vous épargne évidemment les commentaires de la vidéo à vomir de sexisme et de réflexions sexuelles. La vidéo est abusée du début à la fin et ressemble juste à un énorme spot pour alerter sur les dangers du masculinisme. Ce qui est terrifiant avec cette chronique, c'est que ça me fait presque juste regretter mon rejet en fait. Quoi qu'il en soit, n'oubliez pas, les gros relous comme Alexis Chens, avant tout, ce sont quand même des humains. Donc ils ont des yeux faciles à gazer, 206 os faciles à casser et des raisins faciles à couper.
14: Merci Lafken, du bon cringe comme tu l'aimes, je crois.
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14: On passe à la chronique et comme tous les mardis, c'est chronique fake news. Aujourd'hui, c'est Lafken qui va nous décrypter une fake news. De quoi tu vas nous parler, Lafken?
16: Fait.
14: On t'avait perdu, tu peux reprendre.
16: Je reprends. Il est passé si proche du prix, mais malheureusement, le Nobel de la médecine ne lui a pas été attribué. Pourtant, ce pharmacien-chercheur avait tout pour révolutionner le monde scientifique. Écoutez-le.
3: First, effective immediately, the FDA will be notifying physicians that the use of acetaminophen. Acetaminophen, is that okay? Which is basically commonly known as Tylenol during pregnancy can be associated with a very increased risk of autism.
14: Je crois que je le connais, ce pharmacien, mais je crois qu'il n'est pas pharmacien.
16: Eh bah, c'était le 22 septembre. Et oui, Donald Trump s'en prend désormais à la médecine. Alors qu'être élu président de l'un des pays les plus influents du monde ne suffisait pas aux Américains pour se rendre compte de son incompétence, Donald Trump affirme maintenant que le paracétamol pourrait rendre les bébés autistes. Plus exactement, les femmes enceintes qui en prendraient pendant leur grossesse seraient responsables de troubles autistiques de leurs enfants. Alors, quelle preuve avance Trump? Eh bien, pas grand chose à vrai dire. En fait, le paracétamol ou acétaminophène est recommandé aux femmes enceintes contre la douleur ou la fièvre. Et cette molécule, elle poserait un gros problème. Elle est très dure à prononcer.
3: Acétaminophen.
16: Mais autre argument de taille du président. Selon une rumeur, et j'ignore si c'est le cas, ils n'ont pas de paracétamol à Cuba, car ils n'ont pas de quoi s'offrir de paracétamol. Eh bien, ils n'ont quasiment pas d'autisme. Ce sont ses mots. Traduction, les autistes sont tous riches. D'ailleurs, je trouve ça fou qu'on les taxe pas un petit peu plus. On harcèle des pauvres citoyens honnêtes comme Bernard Arnault et Sarkozy alors qu'on est entouré d'autistes. Trump le dit aussi, les Amish ne se médicamentent pas et il n'y a pas d'Amish autistes. Certes. Après, est-ce qu'être Amish, c'est pas déjà suffisant? Je sais pas. Bon, et heureusement pour nous, Trump était accompagné de son ministre de la Santé, Robert Kennedy Jr., lui aussi fin connaisseur du monde scientifique. Durant la pandémie du Covid-19, ce dernier affirmait que les gouvernements ont profité de la pandémie pour installer la 5G et permettre la collecte de données au profit de milliardaires tels que Bill Gates, Zuckerberg ou Bezos. Bon, je pense qu'on peut s'arrêter là, parce que Trump a apparemment mené plein d'études super intéressantes et infondées, mais intéressantes. En réalité, rassurez-vous, hein, il n'y a aucun lien connu à ce jour entre la prise de paracétamol et la grossesse. Toutes les études que Donald Trump a pu citer étaient de simples travaux qui n'ont donné aucun résultat. Il s'agit donc de pure théorie, tout comme pour les vaccins auxquels Trump s'attaque. Deux des auteurs des travaux que Trump utilise, dont le docteur Baccarelli, ont souligné que les recherches n'étaient pas suffisantes pour affirmer quoi que ce soit. Nous ne pouvons pas répondre à la question de la causalité. Il est très important de clarifier cela, a déclaré de son côté le docteur Didier Prada, épidémiologiste au Mount Sinai et co-auteur de l'étude, dans une interview accordée ce mois-ci au New York Times. Si le sujet vous intéresse, de nombreux et nombreuses scientifiques ont pris la parole depuis et de nouvelles études sont sorties. Bref, le sujet pose tout de même une question sociétale importante. Donnons-nous suffisamment d'attention et de confiance aux expertes et aux experts? Avançons-nous dans la bonne direction lorsque nous préférons donner de l'importance à quelqu'un qui nous recommande de boire du gel hydroalcoolique plutôt qu'à des personnes qui vouent leur vie à rechercher et à comprendre? En tout cas, on souhaite bon courage à Donald Trump dans sa réorientation en espérant que sa prochaine étude porte sur le dossier Epstein et qu'il sera aussi investi.
14: Merci Lafken.
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14: Lafken is back pour sa chronique On en a gros. À toi Lafken.
16: Et oui, de retour. Quoi de mieux pour se remettre des fêtes de fin d'année que de prendre quelques nouvelles de notre bon vieux tonton un peu controversé. Non, je veux pas de problème avec l'ARCOM, donc j'éviterai d'employer les termes de raciste, misogyne, xénophobe et j'en passe. Pascal Pro vient nous régaler pour ce début d'année. Youpi, youpi. J'ai donc décidé de me mater l'émission d'Europe 1 du jour intitulée Iran, le régime iranien tue et tout le monde se tait, avec Pierre Lelouch. Écoutons de quoi parle notre immense journaliste français aux avis toujours objectifs et factuels.
5: Ces séquences abominables où on voit des répressions très violentes et ces morts sur le sol iranien. Regardez cette séquence, et je le dis pour les auditeurs d'Europe 1, nous allons voir des images qui sont abominables. Voyons là cette séquence, s'il vous plaît. Des jeunes gens qui étaient là et qui ont subi la mort et les répressions. Ils sont dans des... j'ai envie de dire dans des bâches en plastique. Je pense que vous avez vu ces images hier.
16: Bah, dis donc Pascal, là c'est top. On parle un peu des populations martyrisées, des révoltes qui se font écraser, réprimander. Peut-être que 2026, c'est l'année où Pascal Pro il sera décontenancé devant les violences policières en France. Une chronique sur Sainte-Soline, sur le Soudan, on ne sait pas. Bon, et à vos côtés Pascal, Pierre Lelouch, ancien député de droite, lui aussi il doit être bien humaniste.
6: Il a pris en otage un pays magnifique, avec un peuple de grande qualité. Pour Gaza, vous avez eu des manifestations à travers le monde, de centaines de milliers de personnes.
16: On y vient, ok. Non, parce que je me demandais quand le sujet allait venir. Avant de parler Gaza à côté, on peut peut-être être méfiant avec toi, Pierre, quand tu nous dis que le peuple iranien est de qualité, surtout quand on sait que sous Sarkozy, le secrétaire d'État au commerce extérieur est soupçonné d'embaucher une femme de ménage sans papier depuis 2 ans sans la déclarer. En fait, Pierre, il parle comme un acheteur d'esclaves au 17e. Mais il décide d'aborder le sujet de Gaza. Et là, Pascal nous fait sa petite reco du jour, un copain à lui qui fait la matinale sur Europe 1, Laurent Tessier.
7: Peu de personnalités en France s'expriment. Le présentateur télé Arthur a une nouvelle fois le courage de le faire avec ce message publié sur Instagram vendredi. Où sont-ils les indignés permanents? Où sont les humanitaires? Où sont les campements étudiants? Où est Greta Thunberg? Où est la flottille de la liberté? Et où sont les célébrités si promptes à pleurer sur les tapis rouges, à dédier leur prix aux peuples opprimés? Leur silence n'est pas une absence, c'est un choix. J'ai lu les messages de ces élus et les filles. Certains parlent de régime autoritaire, théocratique. Aucun ne parle d'islamisme, de dictature islamiste, aucun.
16: Bon, on va pas lui faire la définition de ce que c'est la théocratie ou autre, mais bon, je vais pas développer des heures, on a beaucoup d'autres sujets à traiter, et honnêtement, je préfère rentrer jouer à LOL ce soir plutôt que de devoir sortir une heure d'arguments face à ça. Non, vraiment, il y a un truc qui suffit, le bandeau qui passe sous l'émission pendant que Pascal et les copains débattent sur les gauchistes qui se bougent pas, c'est vraiment en direct, sous leurs propos, des citations de Manon Aubry, invitée sur CNews et Europe 1 le matin même. Est-ce que vous voulez que je vous les lise ?
14: S'il te plaît, oui, on t'écoute.
16: Première citation, « C'est un soulagement si le régime iranien tombe », Manon Aubry, et « un massacre est en train de se dérouler à huis clos », toujours Manon Aubry. Enfin, est-ce que vous vous rendez compte ? On comprend mieux pourquoi ils ont l'impression que personne n'en parle. Ils écoutent même pas leurs propres émissions. Enfin, quand même, on veut bien vous trouver des excuses, mais là, t'as pas géré, Pascal. T'as pas révisé le sujet, pas vrai ?
8: Bah si.
9: Bah non.
8: Bah si.
9: Bah non.
8: Non.
9: Bah non. On vous dit non, Pascal.
16: Bah non, on dit non, Pascal. On arrête là, parce que malgré tes compétences de géopolitologue... ça sert un petit peu à rien, et puis je vais pas te conseiller d'ouvrir Al Jazeera ou Courrier Inter sur lesquels tu te renseignerais probablement pas, mais honnêtement, même sur C-Lab, on en parle depuis quelques semaines de l'Iran, donc viens nous écouter, Pascal, peut-être que tu apprendras quelques petits trucs.
14: Merci Lavkian, pas à l'abri d'avoir un message de Pascal Pro sur le répondeur, quoique ça m'étonne qu'il écoute C-Lab hein, quand même. Merci Lavkian.
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14: C'est l'heure de la chronique et ce soir, Lavkian est de retour avec sa chronique On en a gros.
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16: Ils amènent de la drogue, ils amènent le crime, ce sont des violeurs et certains, je l'admets, sont de bonnes personnes. Devinez de qui nous vient cette citation.
21: They're bringing drugs, they're bringing crime, they're rapists, and some...
16: Et oui, c'est lui, c'est le D, c'est Donald Trump. Et allez, deuxième devinette, de qui parlait Donald Trump en 2016 lorsqu'il disait notamment « ce sont des violeurs ». Et non, pas de lui et sa bande de potes, mais bien des Mexicains. Et là, je me suis fait un petit chemin de réflexion. Vous le savez, vendredi, le département américain de la justice a sorti de nouveaux documents sur l'affaire Epstein. Les chiffres, 3 millions de pages, 2000 vidéos, 180 000 photos. N'hésitez pas à prendre une petite pause, histoire de bien visualiser la masse de preuves qui est tombée. Évidemment, ce sont 3 millions de pages sordides qui feraient passer le Necronomicon pour un conte enfantin. Mais je suis allé fouiller un petit peu, comme à peu près tous les réseaux sociaux ce week-end. Et là, je vais vous laisser 5 secondes. 5 secondes pour essayer de deviner combien de fois le président Donald Trump est cité dans ses nouvelles révélations.
26: 5, 4, 3, 2, 1...
16: Ding, ding, bien qu'il n'y ait pas de preuve de discussion directe entre Jeffrey Epstein et lui, le président américain est cité 38 000 fois dans les nouveaux dossiers.
21: You are fake news.
16: Or, Donald Trump, les personnalités blanches américaines ne manquent pas dans les dossiers Epstein. Elon Musk a très largement son lot d'échanges avec Satan, Jeffrey Epstein, je voulais dire. On trouve d'autres discussions pour le moins intéressantes, avec Steve Bannon, par exemple, pour discuter influence politique internationale. Howard Lutnick, le ministre du commerce américain. Miroslav Lajkak, diplomate slovaque qui vient de démissionner, l'ancien premier ministre norvégien Thorbjørn Jagland, et bien sûr des classiques des Epstein Files comme l'ex-prince Andrew et Bill Gates. Dans mes recherches, et peut-être qu'il y a méprise de la part de votre cher journaliste en herbe, je n'ai pas trouvé de personnalité mexicaine associée à ce trafic sexuel. Bizarre, Donald Trump nous avait dit que c'était des criminels, des violeurs. Par contre, le terme mexicain apparaît 1116 fois dans les dossiers. Bah alors, en fait, ta bande et toi, Donnie, vous avez l'air d'en parler des Mexicains. Un fantasme mal assumé, peut-être, de vieux criminels tout droit sortis d'un fond de ca... Bon, bref, on va se faire une petite review des trucs les plus chelous, voire abominables que j'ai trouvés dans les dossiers. D'ailleurs, je le souligne, mais j'ai sorti cette chronique avant toi, Feldup. Non, je le dis parce que, au vu de l'horreur qui s'y trouve, les vidéos iceberg et théorie vont s'enflammer cette année. On y va.
1: Nothing to fear.
16: Justement, on commence par toi, Musk. Parmi toutes les bizarreries que t'as échangées avec Epstein, les rendez-vous et déjeuners qu'on lit dans vos agendas, je n'ai pas bien compris un mail. Le 8 août 2015, l'émirat Sultan Bin Sulayem écrit à Jeffrey Epstein « Cher Jeffrey, as-tu eu ton repas avec Elon Musk ? Et lui as-tu expliqué mes propositions ? Quelles ont été ses réactions ?» En 2012, Musk demandait déjà à Epstein quand aurait lieu la fête la plus folle de l'île. Sinon, on a Richard Branson, milliardaire britannique qui réclamait un harem à Epstein, l'ex-prince Andrew qui déclarait à Jeffrey qu'il serait ravi de rencontrer une jeune femme russe de 26 ans, apparaissant ensuite agenouillé près d'une femme allongée au sol. Le pire, ce sont les centaines de mails qui parlent d'oiseaux ou de pizza, faisant en réalité sûrement référence aux victimes de trafic sexuel. On y parle de cages pour oiseaux, de torture, des oiseaux préférés de Jeffrey, d'un forum pour échanger et acheter des oiseaux, de livraisons à milliers d'euros pour des oiseaux et des pizzas. Bref, une montagne de mails à l'odeur porcine, putride, gerbante. Dans cette histoire, on ne sait pas tout. Et honnêtement, on ne le saura probablement jamais. On ne saurait peut-être même pas si cela arrivait aujourd'hui. Alors que conseiller quand les petites gens doivent faire face aux plus puissantes ordures de ce monde ? Comment vous feriez si demain votre poubelle avait l'arme nucléaire ? Si vos chiottes avaient des dizaines d'avocats ? Personnellement, aucune idée. Moi, j'écris des chroniques qui ne sont écoutées que par vous, je relaie des infos comme je peux, et puis je regarde Rick et Morty. Pendant ce temps, des victimes sont opprimées par leur gouvernement, par des régimes aux tendances fascistes mal déguisées, et tout ce qu'on peut faire, c'est sortir dans les rues, voter, crier, filmer. De toute façon, le fan de BD que je suis ne pourra que vous l'affirmer, l'amour, le cœur, l'emportera. En échange, si vous continuez d'y croire, alors moi, je m'engage à continuer d'écrire, même si je ne serai écouté que par vous. Allez, bisous mes petits anti-Roger.
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14: Mais merci beaucoup, Lafiane, ça c'est dit, hein ? Ça, c'est fait. Mais continue d'écrire et nous, on continuera à t'écouter avec grand plaisir.

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